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2: Bonjour, bonjour à toutes et à tous, il est 7h, vendredi 11 septembre 2026 et on espère que vous avez passé une agréable nuit. Bonjour Julien.
3: Bonjour Didier, bonjour à toutes et à tous.
2: Au sommet, on va vous parler de tatouage ce matin.
3: Un tatouage KFC contre du poulet frit à vie. Oui, on connaissait les cartes de fidélité, les points à collectionner, les menus offerts, mais en Italie, KFC est allé un peu plus loin, d'où cette question. Seriez-vous prêt à vous faire tatouer en échange de services à vie d'une marque? C'est vrai, c'est une bonne question pour le coup. On tentera de débattre tout à l'heure, Didier, autour de cette info.
2: Faire une marque de voiture.
3: Peut-être, la classe.
2: Lamborghini.
3: Jusqu'au bout.
2: C'est vous qui le dites.
3: La chronique qui vous donne la parole, Didier vous l'a dit il y a quelques instants, nous sommes le 11 septembre, mais que faisiez-vous le 11 septembre 2001, jour maudit des attentats donc perpétrés sur le sol américain?
2: Je
3: on se souvient tous, alors écoutez, vous ne seriez pas là à mon avis, et en tout cas on vous a donné la parole, vous avez été extrêmement nombreux à replonger dans ces souvenirs plutôt douloureux.
2: L'animal du jour,
3: le grand cormoran ce matin, on va s'envoler aujourd'hui, on s'intéresse à cet oiseau que vous avez peut-être aperçu près d'un étang, d'une rivière ou d'un plan d'eau, le grand cormoran qui pourrait être en danger notamment dans le département de l'Aisne, vous saurez pourquoi.
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2: On fait le tour de l'actualité pour la première fois dans cette matinale. Petit failli, deux véhicules impliqués dans un accident.
3: Accident de la circulation qui s'est produit hier vers 12h30 à Petit failli dans la Vénoire rue du Village. Les pompiers d'Aulnoy et d'Avennes sont intervenus avec dispositif de désincarcération. Deux personnes ont été prises en charge par les secours, dont une sérieusement blessée et qui a dû être héliportée. Une autre personne a été plus légèrement blessée.
2: Direction Signy-le-Petit cette fois. Les salariés de l'EHPAD Marie-Blaise inquiets quant à leur avenir.
3: Les salariés de l'EHPAD Ardennais se mobilisent après l'annonce de la fermeture de l'établissement en juillet dernier. L'Agence régionale de santé Grand Est et du Conseil départemental des Ardennes ont pris cette décision, notamment en raison de difficultés financières et de gouvernance, ainsi que d'un avis défavorable de la commission de sécurité incendie. Et alors que les résidents quittent progressivement les lieux et que l'avenir des employés reste incertain, ils lancent le projet 2 ans pour Marie-Blaise. Leur objectif, obtenir 2 années de plus pour étudier une solution qui permettrait de maintenir l'EHPAD en activité, notamment en travaillant sur son organisation, sa gouvernance et son modèle économique.
2: À Viesch-Fatty, de nombreux chats retrouvés morts depuis quelques semaines.
3: Rien que ces derniers jours, 3 chats ont été amenés chez un vétérinaire pour autopsie. Ce dernier a constaté des symptômes d'ingestion de mort au rat. Information de Marc Cotteret, maire de Viesch-Fatty, près de Guise, à l'est de Guise. Au final, une trentaine de chats sont morts depuis la fin du mois d'août. Ça commence à faire beaucoup. La mairie qui envisage des analyses complémentaires si les décès se poursuivent.
2: À Fourmies, les habitants invités à imaginer l'avenir de la halle des verreries.
3: La halle des verreries, dernier témoin de l'ancienne activité industrielle du quartier, va être réhabilitée. La ville de Fourmies souhaite associer les habitants à la réflexion sur ses futurs usages. Un atelier collaboratif est organisé mercredi 23 septembre de 18h à 19h30. Et après une visite du futur quartier des verreries, les participants pourront proposer des idées pour faire de cette ancienne halle un lieu vivant, utile et partagé. L'inscription est recommandée auprès de la ville.
2: Pour terminer, direction Fontaine, les Vervins, Tierra Natura médaillé en or pour son poulet.
3: Le lycée agricole de Thierrache a obtenu une médaille d'or pour son poulet au concours des produits du terroir, organisé dans le cadre de la foire de la Capelle. Les volailles proviennent du couvoir Ricourt, près d'Asbrook dans le nord. 1600 poulets sont ensuite élevés en plein air par les salariés de l'atelier chantier d'insertion avant d'être transformés par les bouchers de la structure puis vendus directement aux particuliers ou aux collectivités. Thierra Natura qui a déjà décroché l'or en 2025 pour sa terrine de volaille. Bon appétit si vous prenez le petit-déj. Écoutez.
2: Une taille de... Oui, pourquoi
3: pas. Pourquoi pas, non mais...
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3: Un jour avec, un jour sans. Aujourd'hui, ce sera sans. Voilà, dans la Vénois, tirage est plus au sud de l'Aisne. Beaucoup plus de nuages, mais le temps devrait rester sec. Les températures remontent par rapport à hier. 11 degrés ce matin à Huigneuil, Buire, La Capelle, jusqu'à 21 degrés à Bèves, Vervin et Le Nouvion en tirage cet après-midi. Je rappelle qu'hier matin, on a relevé 2,5 degrés seulement du côté des Ardennes, Charleville-Mézières, pour ne pas la citer.
5: Il est toujours plus frais là-bas.
3: Ouais, exactement.
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2: Merci d'avoir choisi Echo FM. Dans quelques minutes, on fera le tour des fêtes et anniversaires du jour. Avant tout cela, bien sûr, l'actualité nationale.
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7: Bonjour à tous, à la une de l'actualité, 6 mois de prison ferme pour le père de famille qui avait menacé une enseignante de décapitation en Haute-Garonne. Les faits remontent à la semaine dernière dans une école au sud de Toulouse. L'homme a été incarcéré à l'issue de sa comparution immédiate. Ses deux enfants seront aussi changés d'établissement, c'est l'application d'un décret publié cet été. Nouvelle hausse pour le prix du gaz, il va augmenter de 6,3% au 1er octobre prochain, après une hausse de 5,6% ce mois-ci. C'est l'une des conséquences de la guerre au Moyen-Orient dans le Détroit d'Ormuz. Environ 6 millions de foyers ayant une offre indexée pourraient être concernés. Les entreprises vont devoir davantage jouer carte sur table sur les rémunérations. Le gouvernement a présenté hier son projet de loi sur la transparence salariale. À partir de 50 salariés, elles devront notamment publier des fourchettes de salaire dans leurs offres d'emploi. Le texte vise à réduire les inégalités entre les femmes et les hommes. Il doit désormais passer par le Parlement. On termine par du football et une victoire hier soir pour les Sang et Or. Dans les dernières secondes, les Lensois l'ont emporté 3-2 sur le terrain du Slavia Prague. Première journée en Ligue des Champions. Ils étaient pourtant menés 2-1 avant le temps additionnel. Florian Thauvin a marqué. Autre résultat hier soir, la victoire notamment de Manchester United contre Sabah 4-0.
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2: Retour de l'actualité nationale, ce sera tout simplement dans une heure. Nous sommes, je me permets de vous le rappeler, le vendredi 11 à septembre et vous allez pouvoir embrasser tous les Adelphes.
3: Je sais pas s'il y a beaucoup de Adelphes qui nous écoutent en fait. Adelphes est-il un prénom plus facile à porter qu'Adolphe?
2: Ah bon, il s'appelait Adelphes, je pense.
3: Je pense aussi, effectivement. C'est un prénom qui vient du mot grec Adelphos, qui veut dire frère, mais certains le rattachent aussi à des racines germaniques. Le sens de ce prénom, il symbolise le lien fraternel, justement l'altruisme ou encore la noblesse de cœur, de belles valeurs. Hein.
2: C'est vrai.
3: Mais un prénom, c'est vrai, on fait... Voilà, Adelphes, bonne fête à vous quand même.
2: Ouais, bah oui, et pourquoi pas.
3: Ils ne peuvent rien, de toute façon, ils n'ont pas choisi leur prénom.
2: C'est vrai,
3: encore une fois.
2: On ne choisit pas.
3: Ah non.
2: On fait le tour des anniversaires du jour, le chanteur Moby.
3: Moby qui a 61 ans aujourd'hui, auteur, compositeur, interprète, musicien, producteur, DJ, photographe et activiste américain, multi-instrumentiste, il chante, joue de la guitare, des claviers, de la basse, des percussions. Vous connaissez forcément l'une de ses chansons, extrait de quelques intros ce matin, c'est 26 secondes, rien que pour vous.
2: Ah non, c'est pas
3: vilain farceur. Voici le vrai Moby cette fois-ci.
2: Mais ça commence pareil.
3: Et pourquoi pas?

0: Moby, 61 ans. Tiens, je vais en profiter bien sûr pour souhaiter un très bon anniversaire à mon fils. Pour ce 11 septembre. Ça s'est passé un 11 septembre. Et ouais, on va forcément revenir aux États-Unis.
1: Mais oui, ces États-Unis qui sont agressés sur leur propre sol. 4 avions de ligne détournés par des terroristes islamistes de la mouvance Al-Qaïda.
0: Plutôt, dans leur ciel. Hein.
1: Écoutez, deux avions s'écrasent. Arrêtez quand même avec leurs occupants sur les tours jumelles du World Trade Center à New York. Un troisième sur le Pentagone, le ministère des Armées à Washington. Et le quatrième qui s'écrase dans un bois de Pennsylvanie avec des passagers qui ont tenté au sacrifice de leur vie de maîtriser les terroristes. Au total, environ 3000 morts et disparus. L'effondrement des tours qui a été filmé en direct, que l'on a tous vécu pendant une après-midi entière, puisque nous, c'était l'après-midi. Hein. Oui. Eux, ils étaient au matin, un peu avant 9h finalement. Une émotion immense dans le monde. Et c'était le début de l'info en continu finalement, parce que même les grosses chaînes style TF1, France 2 ont cassé leur antenne toute la journée afin d'informer minute par minute, au point de voir les tours tomber vraiment en temps réel quand même.
0: Y a-t-il une malfaçon pour que ça s'écroule comme ça?
1: Écoutez, on n'avait pas dit, comme le Titanic était dit insubmersible, on n'avait pas dit que les tours ne s'écrouleraient jamais. Mais c'est vrai que quand on les a vus s'effondrer comme un château de cartes, on s'est dit waouh, c'est pas grand chose finalement.
0: Ouais, c'est vrai. Ouais.
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0: Est-ce qu'il y a eu erreur d'aiguillage? Est-ce qu'ils l'ont fait vraiment exprès?
1: Bon. Écoutez, un avion, ça peut être une erreur. Deux avions, au bout d'un moment, on se pose des questions. Mais quand il y a quatre avions, au bout d'un moment, qui s'écrasent quelque part.
0: C'est vrai.
1: Bon, voilà, l'interrogation est légitime.
0: Il y a un problème de formation dans ces cas-là.
1: Je pense. Je sais pas si c'est vraiment de la formation, mais bon. Écoutez.
0: Dépêche Mode. Vous êtes sur Echo FM. Merci beaucoup. Excellent début de matinée.

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1: Merci d'avoir choisi Echo FM, l'actualité insolite. On parle de tatouage ce matin avec cette idée. Seriez-vous prêt à vous faire tatouer? Non, c'est plutôt un tatouage KFC
2: oui.
1: Contre du poulet frite à vie. Et apparemment, ça fonctionne.
2: Hein. Ça séduit, exactement. Vous connaissez forcément cette enseigne de fast-food finalement dédiée au poulet frit, vous l'avez dit. On est en Italie ce matin. KFC qui est allé encore plus loin que les systèmes de cartes de fidélité, etc. Puisque lors d'un festival consacré aux jeux vidéo, au manga et à la culture pop à Modène, en Italie, je le disais, l'enseigne américaine a proposé un drôle de marché aux visiteurs, un tatouage du logo de la marque contre du poulet frit gratuit à vie. C'est vrai qu'on peut se poser cette question ce matin, jusqu'où on serait prêt à aller pour manger gratuitement son plat préféré finalement.
1: Après, est-ce que c'est un vrai tatouage, c'est-à-dire un tatouage qui est indélébile?
2: Ah, exactement, oui, c'est un vrai, si vous voulez l'effacer, il faut utiliser le laser, etc. Non, on n'est pas sur de la rigolade. Principe simple, les volontaires se faisaient tatouer le logo de la chaîne et une dizaine de jours plus tard, un coupon était activé sur leur appli. À la clé, un menu gratuit tous les 10 jours dans plusieurs restaurants de la région. Bon, écoutez. Après, ça dépend de la taille du tatouage. Si c'est un tout petit logo de la marque, un tout petit.
1: Non, je suppose quand même qu'il faut que le logo soit visible.
2: Oui. Sinon, la pub, elle est pas efficace, en fait. Vous avez tellement raison. Exactement. Visiblement, quand même, l'offre a fait mouche puisque des centaines de personnes ont fait la queue devant le stand KFC et au moins 200 visiteurs se sont fait tatouer durant le week-end, quand même.
1: C'est fou, ça.
2: Non, mais c'est beaucoup, hein. Une opération qui avait pourtant provoqué la colère d'une association italienne de consommateurs qui dénonçait un échange jugé plutôt déséquilibré, un tatouage publicitaire permanent contre du poulet frit. Bon, si vous aimez ça après.
1: Après, j'allais dire, le deal, il est bien connu, quoi.
2: Ah oui, exactement. Vous y allez en connaissance de cause. KFC, de son côté, assure que tout est parfaitement légal, que les tatoueurs disposent bien des autorisations nécessaires, parce que c'est important quand même d'aller chez des tatoueurs qui ont pignon sur rue, finalement. Une enseigne qui avait déjà organisé d'ailleurs la même opération l'an dernier. 50 personnes qui avaient accepté de porter le logo KFC sur leur peau. C'est 200 cette année. Donc, j'ai envie de dire, c'est tout bénef pour tout le monde, visiblement. Ça marche.
1: Bon, après, histoire de tatouage. En espérant qu'un jour ou l'autre, la marque ne revienne pas sur ce deal et que vous ayez le tatouage, mais que vous n'y ayez plus.
2: C'est ça, en fait. Ouais. Après, ils font ce qu'ils veulent. Hein.
1: S'ils disent « Ah non, c'est fini !»
2: Je sais pas s'ils ont signé des choses, etc.
1: Je suppose que si.
2: Je suppose aussi.
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1: Ouais, écoutez, si Porsche fait le même truc...
2: Ouais, tout à fait. Et vous avez une Porsche à vie, renouvelable à chaque fois, dès que elle est moins fonctionnelle. Prend. Hein.
1: Bien sûr.
2: Là, le deal est vraiment intéressant.
1: C'est plutôt pas mal. Ouais. Dans quelques minutes, le rappel des titres. Avant tout cela, vous l'avez reconnu, Daniel Balavoine.

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1: 7h30, merci d'avoir choisi Éco FM. Nous sommes le 11 septembre, le rappel des titres. A Petit Failly, deux véhicules impliqués dans un accident.
2: Un accident de la circulation qui s'est produit hier vers 12h30 à Petit Failly dans la Vénois, rue du village. Les pompiers d'Aulnois et d'Avène sont intervenus avec dispositif de désincarcération. Deux personnes ont été prises en charge par les secours, dont une sérieusement blessée, qui a dû d'ailleurs être héliportée. Une autre personne a été plus légèrement blessée.
1: À Signy-le-Petit, les salariés de l'EHPAD à Marie-Blaise inquiets quant à l'heure à venir.
2: Les salariés de l'EHPAD Ardennais se mobilisent après l'annonce de la fermeture de l'établissement en juillet dernier. Une décision prise par l'Agence régionale de santé Grand Est et le Conseil départemental des Ardennes, notamment en raison de difficultés financières et de gouvernance, ainsi que d'un avis défavorable de la commission de sécurité incendie. Alors que les résidents quittent progressivement les lieux et que l'avenir des employés s'écrit en pointillé, ils lancent le projet 2 ans pour Marie-Blaise. Leur objectif, obtenir 2 années de plus pour étudier une solution possible qui permettrait de maintenir l'EHPAD en activité, notamment en travaillant sur son organisation, sa gouvernance, son modèle économique.
1: Pour terminer, à Viège-Fatty, de nombreux chats retrouvés morts depuis quelques semaines.
2: Rien que ces derniers jours, 3 chats ont été amenés chez un vétérinaire pour autopsie. Ce dernier a constaté des symptômes d'ingestion de mort au rat. Information de Marc Cotteret, maire de Viège-Fatty, cette commune située à l'est de Guise. Au final, 30 de chats sont morts depuis la fin du mois d'août. La mairie qui envisage des analyses complémentaires si les décès se poursuivent.
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1: Bon, ce sera un peu plus gris quand même aujourd'hui.
2: Les nuages qui devraient dominer ce vendredi dans la Vénois, tirage et plus au sud de l'Aisne, avec des températures qui remontent par la même occasion par rapport à hier, 11 degrés ce matin à Huigneuilly, Buire, La Capelle et jusqu'à 21 degrés cet après-midi à Bèves, Vervins et Le Nouvion en tirage.
4: C'est quoi le week-end?
2: Je savais que vous alliez me poser la question, vous êtes malin hein, quand même. Mais écoutez, ce sera variable, voyez-vous.
4: Ni figue, ni raisin.
2: Exactement.
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4: Ouais, autrement dit...
2: Nuageux avec une goutte possible.
4: Voilà, c'est ça.
2: Vous voyez,
4: ouais.
2: Moi je dis une goutte. Comme ça, au moins, on n'est pas trop déçus.
4: Quand même, un petit peu de soleil quand même.
2: Ouais, un peu de soleil aussi. Et vous n'aurez pas de grosses averses. Sauf retournement de dernière minute, normalement, on ne devrait pas avoir des torrents de pluie.
4: Ça devrait aller.
2: Enregistrez ce que je viens de dire, hein, chers auditeurs. Je vais me le ressortir si je me gourre. Hein.
1: À suivre, côté musique, Queen. Et bien évidemment, l'horoscope, le programme télé. On se retrouve, tout simplement à 8h.

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0: Les Verseaux, vous ferez preuve d'une rigueur sans faille. Enfin, les poissons, n'envoyez pas tout promener sur un coup de tête. Bonne journée et à demain.
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1: Voici ma sélection télé pour ce vendredi 11 septembre avec ce soir sur TF1 qui sera le plus nul, présenté par Camille Combal. Il reçoit Christine Bravo, Samuel Etienne, Gradure, Rimka, Bruno Sanchez et Philippe Catherine. Sur France 2, À l'instinct, série. Sur France 3, La carte au trésor, La dombe, présentée par Stéphane Bern, sa première émission dans l'Ain. Sur M6, Le jardinier, film avec Michael Youn et Jean-Claude Van Damme. Ce soir, sur TMC, vous retrouverez Wonder Woman 1984.

0: peau de Roger Rabbit, film de 1988 de Robert Zemeckis avec Christopher Lloyd. Sur ses stars, Céline Dion, Le Retour de la Reine, série documentaire. Sur TF1, série film New York Unité Spéciale, la série avec plusieurs épisodes à la suite dès 21h10. Enfin sur RMC Life, la série Castle, là aussi plusieurs épisodes à la suite dès 21h10. Bon zapping!
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2: Il est 8h, merci d'être avec nous, merci d'avoir choisi Eco FM vendredi 11 septembre 2026 au programme, c'est vous qui le dites.
3: La chronique qui vous donne la parole, que faisiez-vous le 11 septembre 2001? Vous savez, cette époque où on n'avait pas les réseaux sociaux, où on avait tout juste internet, où on avait encore des télévisions 4 tiers avec le gros tube cathodique finalement, qui était lourd comme une vache finalement.
2: C'est vrai.
3: Donc voilà, et c'était aussi cette date qui a marqué les attentats du 11 septembre 2001 aux États-Unis. On a tous ce souvenir en tête de ce qu'on faisait ce jour-là finalement. Beaucoup de personnes qui nous ont écrit et qui nous ont dit bah voilà, j'étais à l'école, je suis revenu, j'ai été surpris, je pensais que c'était un film.
2: Ouais,
3: c'est un peu ce qui ressort finalement.
2: Bah, c'est vrai que ça pouvait être un film.
3: Exactement. Malheureusement, c'était bel et bien le début d'une réalité tout autre quand même. Hein.
2: On vous parlera de l'animal du jour.
3: Allez, bien, on va prendre un grand bol d'air ce matin, le grand cormoran. Aujourd'hui, on s'intéresse à cet oiseau que vous avez peut-être déjà aperçu près d'un étang, d'une rivière ou d'un plan d'eau. Cormoran qui est apparemment en danger. Ça a un rapport avec les poissons. Mais quel est ce rapport? Ben, vous le saurez en fin de matinale.
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2: On fait le tour de l'actualité pour la deuxième fois dans cette matinale. À Hirson, les pompiers en grève pour dénoncer le manque d'effectifs.
3: Les pompiers professionnels du centre de secours d'Hirson participent au mouvement de grève nationale depuis mardi. Ils dénoncent un manque d'effectifs alors que le nombre d'interventions augmente. Sur les 21 professionnels du centre, ils estiment qu'il faudrait 3 à 6 pompiers de plus. Malgré la grève, les secours continuent normalement. Les pompiers souhaitent surtout rendre leurs difficultés visibles à travers des banderoles notamment et alerter surtout sur leurs conditions de travail.
2: Affaire du proxy cambriolé à Buiron-Fosse, le 4x4 retrouvé mais calciné.
3: Une histoire qui laissera des traces d'un côté des co-gérants du magasin choqués mais bien décidés à se retrousser les manches pour rouvrir aussi rapidement que possible leur magasin et de l'autre le propriétaire d'un 4x4 qui lui a été volé dernièrement et qui a servi à défoncer la façade du magasin et dont le véhicule a finalement, vous le disiez, été retrouvé calciné.
2: À Saint-Michel, une collaboration entre Toyota et Purem Eberspächer dès l'an prochain.
3: Alors que le site saint-michelois a passé le cap du demi-siècle d'existence, l'usine spécialisée dans les pièces d'échappement automobile compte aujourd'hui environ 200 salariés. Pour son avenir, une collaboration avec Toyota est prévue dès l'an prochain. Elle doit permettre de décentraliser à Saint-Michel une partie de la production actuellement réalisée dans le Nord. Un projet qui constitue un ballon d'oxygène pour le site même si des interrogations demeurent face à la transition vers les véhicules hybrides, électriques ou encore les carburants alternatifs.
2: À Ouin, grand chelem pour les cidres du verger bio médaillés d'or à la foire de la Capelle.
3: Qu'ils soient bruts, doux ou demi-secs, c'est un carton pour les boissons élaborées au verger bio d'Ouin, récompensé à la foire de la Capelle ces derniers jours avec de l'or pour chacun des breuvages.
2: Saint-Michel, des joueurs de basket sont recherchés.
3: Ludovic qui lance une bouteille à la mer, il souhaite en effet renforcer son équipe de D1. Le niveau n'est pas forcément très important, votre taille non plus. Attention, pas besoin de faire 2m23. Non,
2: oui,
3: c'est pas obligé. Vous voyez que votre 1m85, Didier, ça passe.
2: Largement,
3: oui. Mais oui. En tout cas, rendez-vous sur la page Facebook Basket Club de Saint-Michel pour plus d'informations.
2: Après, si vous avez des grands bras.
3: C'est possible.
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2: Eh bien, avant le week-end, c'est le retour des nuages.
3: Oui, exactement. Une journée moins belle, en tout cas côté ciel qu'hier, avec ces nuages qui devraient s'imposer, que vous soyez dans le nord ou dans l'Aisne. Les températures remontent. Couverture nuageuse oblige aujourd'hui. 11 degrés ce matin à Unieuil, Buire, La Capelle. On a cru hier qu'on allait rallumer, Didier.
2: Ouh, ça a été juste.
3: Bon, je balance, vous avez rallumé.
2: Oui, c'est vrai.
3: Un petit peu?
2: Ouais, c'est...
3: Beaucoup?
2: Bon, non, 20 minutes.
3: Pas longtemps.
2: 20 minutes.
3: Ben voilà, allez, 20 minutes, ça passe. D'autant qu'on aura quand même 21 degrés cet après-midi à Bèves, vers 20 et le Nouvion en tirage.
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2: En vieillissant, je sais pas, j'ai mes os qui se rafraîchissent plus vite.
3: On devient frileux, c'est ça, avec l'âge, Didier, apparemment. Moi, je me moquais de mes grands-parents quand j'allais chez eux, ils faisaient 26 degrés, ils étaient rouges comme des pivoines. Nous, on devenait rouges comme des pivoines mais au final.
2: Moi, je pense que j'ai ma laine de verre et elle est plus aussi efficace qu'avant.
3: Ben, faut renouveler pour un euro, parfois, vous avez, eh bien, le moyen d'être garni de laine de verre.
2: Faudrait que je me refasse plutôt l'extérieur, moi.
3: Peut-être.
2: Oui, une isolation extérieure, ça embellirait la façade. Le tour des fêtes et anniversaires, c'est dans quelques minutes. Avant cela, l'actualité nationale.
7: Bonjour à tous, à la une de l'actualité, 6 mois de prison ferme pour le père de famille qui avait menacé une enseignante de décapitation en Haute-Garonne. Les faits remontent à la semaine dernière dans une école au sud de Toulouse. L'homme a été incarcéré à l'issue de sa comparution immédiate. Ses deux enfants seront aussi changés d'établissement, c'est l'application d'un décret publié cet été. Nouvelle hausse pour le prix du gaz, il va augmenter de 6,3% au 1er octobre prochain, après une hausse de 5,6% ce mois-ci. C'est l'une des conséquences de la guerre au Moyen-Orient dans le Détroit d'Ormuz. Environ 6 millions de foyers ayant une offre indexée pourraient être concernés. Les entreprises vont devoir davantage jouer carte sur table sur les rémunérations. Le gouvernement a présenté hier son projet de loi sur la transparence salariale. À partir de 50 salariés, elles devront notamment publier des fourchettes de salaire dans leurs offres d'emploi. Le texte vise à réduire les inégalités entre les femmes et les hommes. Il doit désormais passer par le Parlement. On termine par du football et une victoire hier soir pour les Sang et Or. Dans les dernières secondes, les Lensois l'ont emporté 3-2 sur le terrain du Slavia Prague. Première journée en Ligue des Champions. Ils étaient pourtant menés 2-1 avant le temps additionnel. Florian Thauvin a marqué. Autre résultat hier soir, la victoire notamment de Manchester United contre Sabah 4-0.
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2: On a dépassé les 8h05, merci d'être avec nous. Nous sommes le vendredi 11 septembre, une date bien évidemment un peu historique. Vous allez pouvoir embrasser en ce jour tous les Adelphes.
3: A-D-E-L-P-H-E. Voilà la composition de ce prénom un peu particulier qui vient du mot grec Adelphos, qui signifie frère, des racines germaniques également, et qui signifie en gros, qui a pour valeur le lien fraternel, l'altruisme ou encore la noblesse de cœur. Auriez-vous aimé vous appeler Adelphe, la matinale Adelphe et Julien?
2: Ouais, c'est...
3: Et pourquoi pas
2: Je voilà. suis en train de me dire Adolphe. Bon, c'est vrai que Adolphe, ça symbolise aussi le lien fraternel, l'altruisme et la noblesse du cœur.
3: Alors oui, mais le lien que pour une seule catégorie de population, vous voyez. C'est qu'à un moment, malheureusement, d'autres ont été un peu exclus.
2: Oui, c'est vrai, il y en a qui sont sortis du chemin.
3: Voilà.
2: L'anniversaire du jour, c'est le chanteur Moby.
3: Comment m'en sortir après ça? Moby qui a 61 ans, heureusement les anniversaires sont là. Auteur, compositeur, interprète, musicien, producteur, j'en passe, bien sûr, beaucoup de casquettes. 26 secondes pour vous, que des intros que vous connaissez forcément, au moins une d'entre elles quand même.

0: Si, c'est bien Moby.
1: Je sais que vous avez toute la discographie de Moby à la maison.
0: C'est très bien,
1: mais vous n'accrochez
0: musicalement,
1: pas.
0: Mais j'accroche pas.
1: Voilà, ouais, non, je c'est tout. Pas. C'est vrai, mais j'ai pas l'impression qu'en radio on passe beaucoup de Moby. En tout cas, ces titres-là, j'ai l'impression de les entendre nulle part. Même si j'écoute religieusement Echo FM du matin au soir, évidemment. Hein.
0: Ça a été beaucoup repris quand même dans la pub.
1: Exactement. Et c'est ce qui a sauvé quelque part Moby, c'est qu'à chaque fois ces chansons sont retrouvées, eh bien, dans d'autres formes de culture. C'est vrai.
0: Et je vais embrasser mon fils ce matin qui fête son anniversaire. Ça s'est passé un 11 septembre. Bon, forcément, vous savez de quoi on va parler. On va parler, bien évidemment.
1: Eh oui.
0: Eh ben oui.
1: Ces attentats.
0: De ces attentats. Hein, voilà. Des trajets en avion.
1: Voilà, tout à fait, Didier.
0: De résider dans des tours immenses.
1: Alors malheureusement, le problème, c'est quand l'avion s'écrase, par exemple, au 40e étage et que vous habitiez au 42e, c'était foutu. Hein.
0: C'est foutu.
1: Ouais. Ah ouais, c'est foutu. Et c'est là, on a eu plein de témoignages téléphoniques parce que les conversations entre les pompiers et les victimes, les futures victimes, ont été enregistrées. Et c'est ça qui était poignant. On voyait aussi tous ces gens qui sautaient par désespoir. Finalement, au lieu de mourir brûlé, tout simplement, ou en tout cas intoxiqué par les fumées, voyez.
0: Ouais, c'est incroyable. Ça a été des images choc.
1: Je pense que ça a déterminé l'avant après et ça nous a mis dans le bain de ce qui nous attendait après pour le 21e siècle quand même. Ouais, en ce qui concerne les conflits, les guerres, etc. C'est-à-dire qu'on a beaucoup parlé de Ben Laden aussi à partir de ce moment-là quand même. Waouh, c'était quelque chose. Hein.
0: 3000 morts et beaucoup de disparus aussi.
1: Ouais, des tours qu'on a vues s'effondrer en temps réel, vraiment. Et les journalistes, on s'en souvient, ne savaient même pas quoi dire au final à un moment. Pourtant, il fallait meubler l'antenne. Hein, parce que c'était parti, je crois, pour 8 à 10 heures d'antenne sans la rendre, justement, avec tous ces journalistes des chaînes qui se relayaient finalement à l'antenne. Le début des chaînes info, en fait. Hein.
0: Avec bien évidemment ce nuage de poussière, tout était devenu opaque. Oui. Bon, ça n'a rien à voir avec le titre de Farruko, Yapak. Mais on n'est pas loin. Hein,
1: et rien à voir.
0: Mais sinon, c'est vous qui le dites. Dans quelques minutes, c'est que faisiez-vous le 11 septembre 2001 ? Écoutez, on en parle.

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1: Merci d'être avec nous, on approche tout doucement des 8h15, c'est vous qui le dites, on va revenir forcément sur cette date historique. Que faisiez-vous le 11 septembre 2001? Vous avez été assez nombreuses, plus nombreuses que nombreux d'ailleurs, à nous répondre et on a Gina qui
2: Gina,
1: nous a répondu.
2: Eh oui, qui nous disait qu'elle repassait son linge en regardant un téléfilm vers 15h, il y a eu un flash spécial avec les images, je me suis assise et je n'ai pas su continuer à repasser.
1: Bah beaucoup, hein. Gina a rien compris quoi.
2: Mais exactement, qu'est-ce qui s'est passé? Incroyable.
1: On a Fleur.
3: Je revenais de l'école primaire, je pensais que c'était un film à la télévision. C'est vrai que ça avait tout l'air d'un film catastrophe.
1: Ouais.
3: Effectivement, c'était bel et bien la réalité.
1: Bien tourné, hein, parce que.
3: Alors oui, avec des moyens quand même qu'on n'avait jamais vu.
1: La Francine.
4: Je m'en souviens comme si c'était hier. Je regardais les dessins animés avec mon deuxième fils qui avait 5 ans à l'époque et qui était malade. D'un coup, les images sont apparues à la télévision. C'était un mardi. Jamais on n'oubliera, nous dit Francine.
1: Ah, faut pas oublier, c'est,
4: bah non,
1: c'est ça.
4: Non, non. D'ailleurs, aujourd'hui, on vous en a parlé cette semaine dans le flash, vous avez beaucoup de pompiers, que ce soit dans le Nord ou dans l'Aisne, qui vont monter symboliquement les 110 étages qu'ont également monté ces pompiers new-yorkais. Vous avez d'ailleurs une délégation de pompiers du Nord qui est partie en direction de New York pour défiler aux côtés de pompiers de Brooklyn aujourd'hui, tout simplement pour se souvenir.
1: On a Christelle.
5: J'étais dans ma voiture, je revenais de mon travail à Lille, je ne comprenais pas ce qui se passait, je pensais qu'il parlait d'un film. Je me suis empressé d'allumer la télévision en rentrant.
1: On a tous été
5: happé,
1: je pense.
5: Ouais,
1: scotché.
5: Ouais.
1: Astrid.
6: Je rentrais du collège et j'ai vu les images aux informations. J'ai demandé à ma mère ce qui se passait. Elle m'a dit qu'un avion était entré dans une tour. Puis j'ai vu le deuxième avion percuter la deuxième tour. Et là, on a bien compris que c'était pas un accident, pour le coup.
1: Ouais, bah après, c'est vrai qu'on se dit souvent, on se suit à la queue leu-leu. Mais bon, en avion, c'est rare.
6: Alors, non, et on n'ira pas plus loin avec cette petite expression.
1: On a Christophe.
7: J'étais en voiture et je m'apprêtais à me garer sur un parking. J'écoutais de la musique quand les radios ont interrompu leurs émissions pour annoncer qu'un avion de ligne avait percuté l'une des tours jumelles.
1: On a Rudy.
8: J'étais en cours d'atelier électro, je me souviens de cette journée d'horreur, tout simplement, nous dit Rudy.
1: Bénédicte.
9: J'étais enceinte de mon deuxième enfant, mon fils est né 3 jours après, le 14 septembre. Je ne faisais donc rien de particulier ce jour-là.
1: Ouais.
9: Elle attendait d'accoucher, Bénédicte,
1: exactement,
9: tout simplement.
1: Ouais. Bah ça aurait pu déclencher.
9: Peut-être.
1: Un petit coup de peur et
9: un petit choc, exactement. Ouais.
1: Ursula.
10: J'étais à la maternité avec ma belle-fille et mon petit-fils qui avaient seulement 4 jours. Et quand il y a des anniversaires autour de ça, comme vous avec votre fils Didier, forcément, il y a un double souvenir quand même lié à cette date.
1: Nicolas.
11: Je me souviens exactement de ce jour comme si c'était hier. J'ai vu les images en direct sur une petite télévision à tube cathodique et j'étais horrifié par ce que je voyais. Plus tard, j'ai fait un exposé à l'école sur cette terrible tragédie. C'est vrai que nous et moi, j'étais aussi scolarisé à cette époque-là. J'étais en 4e et du coup, ça a un peu bouleversé le programme, que ce soit en cours d'anglais, notamment bien sûr, le programme de l'année. Parce qu'on en a parlé beaucoup après, parce que ça a choqué aussi finalement, il fallait en parler en fait, on sentait qu'il fallait en parler.
1: Ouais, c'est vrai.
11: Parce qu'on parlait que de ça à l'extérieur, donc il fallait aussi en parler à l'intérieur avec le corps enseignant.
1: Je serais curieux de voir si ces gens qui sont nés un peu qui ont pu vivre les sont devenus pilotes, ou est-ce que ça c'est ça a refroidi certains.
11: Si ça a créé des vocations ou pas.
1: Ouais, c'est ça.
11: Je n'ai pas malheureusement la statistique, je pourrais pas vous aider ce matin.
1: Ma Sandrine.
12: Vous êtes drôle de question quand même. J'étais chez moi, en me levant, j'ai allumé la télévision et là, je n'en croyais pas mes yeux. Les images tournaient en boucle. J'ai appelé mon mari qui était au travail. Et quand je suis allé travailler l'après-midi, j'étais aide-soignante à l'époque. Et on ne parlait que de ça avec les résidents. C'est une date que l'on ne peut pas oublier.
1: Allez, pour terminer, Nicole.
13: C'était mon premier jour de reprise après mes vacances, nous dit Nicole. Je voulais faire mes courses dans une grande surface. Seules les caissières étaient à leur place, tandis que les clients, horrifiés, étaient devant les télévisions. Ben oui, chers amis, dans les magasins, il y avait encore des grosses télés. Parfois, on s'amusait à regarder la télé, exactement.
1: Ouais, c'est vrai,
13: un peu disparu, ça. Hein.
1: Complètement. Complètement disparu. Il n'y a plus de télé dans les magasins.
13: On achète tous les télés aujourd'hui, Didier.
1: Sur Internet.
13: Ah, d'accord.
1: Ouais, souvent.
13: Okay. Hein.
1: Bon, après, il y a des magasins quand même spécialisés.
13: Quand même. Exactement.
1: Eh bien, en tout cas, merci pour tous ces témoignages. Et puis, on va refermer cette page du 11 septembre à suivre sur Eco FM. Holiday, Madonna. Ah oui, à un moment donné, il faut.

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1: Un peu plus de 8h30, le rappel des titres de ce 11 septembre. Hirson, les pompiers en grève pour dénoncer le manque d'effectifs.
2: Les pompiers professionnels du centre de secours d'Hirson qui participent au mouvement de grève nationale depuis mardi, ils dénoncent un manque d'effectifs alors que le nombre d'interventions augmente. Sur les 21 professionnels du centre, ils estiment qu'il faudrait 3 à 6 pompiers supplémentaires. Malgré la grève, les secours continuent, normalement. Les pompiers souhaitent surtout rendre leurs difficultés visibles et alerter sur leurs conditions de travail.
1: Affaire du proxy cambriolé à Buron-Fos, le 4x4 retrouvé, calciné.
2: Une histoire qui laissera des traces. D'un côté, des co-gérants du magasin choqués, mais bien décidés à se retrousser les manches pour rouvrir aussi rapidement leur magasin que possible. Et de l'autre, le propriétaire d'un 4x4 qui lui a été volé voilà quelques jours, qui a servi à défoncer la façade du magasin et dont le véhicule a finalement été retrouvé calciné.
1: Direction Saint-Michel, cette fois, une collaboration entre Toyota et Purem Esbergsfächer dès l'an prochain.
2: Alors c'est vrai, non, mais c'est Toyota, hein, évidemment. Ah, oui. Vous l'aurez compris, alors que le site Saint-Michelois a passé, le cap du demi-siècle d'existence, l'usine spécialisée dans les pièces d'échappement automobile compte aujourd'hui environ 200 salariés. Pour son avenir, une collaboration entre Toyota et Esbergsfächer Purem, ou plutôt l'inverse, Purem Esbergsfächer, est prévue dès l'année prochaine.
1: Purem, on n'y arrive pas, hein, ce matin.
2: Voilà. Elle doit permettre de décentraliser à Saint-Michel une partie de la production actuellement réalisée dans le Nord. C'est plutôt rare que quelque chose qui vient du Nord d'assez gros comme Toyota vienne dans un petit village comme Saint-Michel. C'est pas mal.
1: C'est vrai.
2: J'arriverai pas. Hein.
1: Non, ça durera pas longtemps parce que s'ils vendent beaucoup de voitures électriques, il y a plus de pots d'échappement.
2: Mais arrêtez. Bon, en tout cas, c'est un projet qui constitue un ballon d'oxygène pour le site pour le moment, même si des interrogations demeurent face à la transition vers les véhicules hybrides, électriques ou encore les carburants alternatif. Ouais.
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1: Bah, ce serait pas de peau hein, que ça ne marche pas.
2: Mais c'est vrai, forcément, ça va marcher.
1: Ça va marcher.
2: Même si ça marche pas longtemps, mais écoutez.
1: Mais ça va marcher.
2: Ça va cartonner même.
1: Alors, on a pris, ce qu'on devait prendre parce que, ce sera moins bien aujourd'hui.
2: Oui, j'espère que vous avez, pris pas mal de vitamine D ces derniers jours et même cet été, pour en stocker un maximum, puisqu'aujourd'hui, on n'apercevra pas tant le soleil quand même. Les nuages vont bien s'imposer dans la Vénois Thiérache et plus au sud de l'Aisne. Les températures remontent un peu, par conséquent, 11 degrés ce matin à Huigneuilly, Buire, La Capelle. Nous irons jusqu'à 21 degrés à Bève, Vervins et Le Nouvion en Thiérache. Ce week-end, les températures devraient être plutôt stables. Mais côté ciel, ce sera mi-figue, mi-raisin, entre nuages et éclaircies. Et pourquoi pas une goutte, très localement.
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1: Bon, après, certains diront qu'il faut de l'eau. Hein.
2: Il en faut beaucoup même.
1: Dans quelques minutes, on vous parlera de l'animal du jour et on va parler du grand cormoran.
2: Oui, le grand cormoran, et on vous emmène notamment, justement, dans le département de l'Aisne.

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3: Et en ce vendredi 11 septembre, bonne fête aux Adelphes, les Béliers, évitez les décisions impulsives et les paroles définitives.
4: Taureau, vos compétences ne seront pas appréciées à leur juste valeur.
5: Gémeaux, votre tonus sera excellent.
6: Les cancers, les critiques à votre encontre ne vous atteindront pas.
7: Les lions, ne vous emballez pas.
8: Les vierges, prenez le temps d'analyser ce qui se présente à vous.
9: Balance, vous maintiendrez le cap que vous vous êtes fixé.
10: Les scorpions, vous avez le vent en poupe.
11: Les sagittaires, l'équilibre de votre budget sera stable.
12: Les capricornes, une surprise, agréable ou non, demandera patience, recul et maîtrise émotionnelle pour préserver l'équilibre affectif.
13: Les verseaux, vous ferez preuve d'une rigueur sans faille.
14: Enfin, les poissons, n'envoyez pas tout promener sur un coup de tête.
15: Bonne journée et à demain.
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16: 8h45, retour de l'horoscope, ce sera dans une heure à suivre le programme télé. Avant tout cela, bien sûr, eh bien, on vous parle de l'animal du jour. Il s'agit du grand cormoran, et j'aurais presque une question. Existe-t-il un petit cormoran?
17: Bah, probablement. Écoutez, Didier, s'il est grand,
16: bah oui,
17: non mais...
16: forcément, il y en a un plus petit.
17: Exactement.
16: Mais pourquoi s'intéresse-t-on aujourd'hui à ce cormoran?
17: Déjà, on peut

0: Il peut causer des dégâts importants, notamment alors que certaines espèces de poissons sont déjà fragilisées.
1: Bah oui, parce que les baisses, de nappe phréatique, enfin, il y a une baisse de nappe phréatique, température de l'eau qui se réchauffe.
0: Il y a de moins en moins d'eau, en fait, les niveaux baissent. Alors, comment voulez-vous au bout d'un moment? En tout cas, dans les trois départements Picard, jusqu'à 833 cormorans pourraient être abattus, c'est précis, hein. 76 dans l'Oise, on va les recenser, hein. 190 dans l'Aisne et même 567 dans la Somme.
1: Alors le petit message, hein, si vous êtes cormoran et que vous écoutez Eco FM, il faut migrer dans l'Oise.
0: Fuyez. Exactement.
1: Migrer dans l'Oise ou alors après choisir un autre département.
0: Exactement. Hein. Bon attention, hein, le grand cormoran reste une espèce protégée. Les tirs sont donc très encadrés, ils ne peuvent intervenir qu'après des opérations d'effarouchement, nous dit-on. Mais c'est une décision qui fait débat. Hein. Il y a des associations de protection et des animaux et la Ligue de protection des oiseaux qui estiment que rien ne prouve que les cormorans menacent les populations de poissons sauvages et qu'il existe d'autres solutions comme les filets ou les dispositifs d'effarouchement.
1: Ouais, pour les faire partir ailleurs, tout simplement.
0: Exactement. Donc ce grand cormoran, prédateur devenu trop nombreux ou simple oiseau sauvage auquel il faut laisser sa place, le débat est loin d'être terminé et vous pouvez l'avoir à la maison autour de la machine à café, peut-être au boulot. Et vous l'avez peut-être remarqué près de chez vous, quand il sort de l'eau, ce cormoran déploie souvent ses ailes pour les faire sécher au soleil, posture qui le rend encore plus facile d'ailleurs à reconnaître, petit moyen pour le repérer. C'est joli quand même.
1: Ouais, puis attirer là, c'est plus facile quand il a les ailes écartées comme ça.
0: Et c'est ça.
1: Ah, et c'est une cible beaucoup plus large.
0: Donc, bon, vous, ça vous donne envie de le becter, j'ai l'impression, Didier.
1: Bah, je me dis, ça ressemble globalement. Allez, il a les pattes palmées, il a le bec un peu presque d'un canard.
0: Hein, c'est vrai. Exactement.
1: Et je me dis, bon, avec des pommes de terre, des navets, bon, ça doit
0: un joli corps.
1: Ça doit pouvoir le faire.
0: La LPO vous a entendu, n'est pas contente, Didier. Attention. Hein.
1: Allez, à suivre, Olivia Ruiz, elle panique. Vous aurez également Vita. On vous souhaite une excellente matinée. Retour dans l'info, ce sera aux alentours de midi en compagnie de Julien.

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1: Voici ma sélection télé pour ce vendredi 11 septembre avec ce soir sur TF1 qui sera le plus nul, présenté par Camille Combal. Il reçoit Christine Bravo, Samuel Etienne, Gradure, Rimka, Bruno Sanchez et Philippe Catherine.

0: sur France 2 à l'instinct. Série sur France 3, La carte au trésor, La Dombe, présentée par Stéphane Bern, sa première émission dans l'Ain. Sur M6, Le Jardinier, film avec Michael Youn et Jean-Claude Van Damme. Ce soir, sur TMC, vous retrouverez Wonder Woman 1984 avec Gal Gadot. Sur TFX, Sentinelle avec Jonathan Cohen. Sur Gulli, Qui veut la peau de Roger Rabbit, film de 1988 de Robert Zemeckis avec Christopher Lloyd. Sur C-Star, Céline Dion, Le Retour de la Reine, série documentaire. Sur TF1, série film New York Unité Spéciale, la série avec plusieurs épisodes à la suite dès 21h10. Enfin sur RMC Live, la série Castle, là aussi plusieurs épisodes à la suite dès 21h10. Bon zapping!
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3: Et en ce vendredi 11 septembre, bonne fête aux Adelphes, les Béliers, évitez les décisions impulsives et les paroles définitives.
4: Taureau, vos compétences ne seront pas appréciées à leur juste valeur.
5: Gémeaux, votre tonus sera excellent.
6: Les cancers, les critiques à votre encontre ne vous atteindront pas.
7: Les lions, ne vous emballez pas.
8: Les vierges, prenez le temps d'analyser ce qui se présente à vous.
9: Balance, vous maintiendrez le cap que vous vous êtes fixé.
10: Les scorpions, vous avez le vent en poupe.
11: Les sagittaires, l'équilibre de votre budget sera stable.
12: Les capricornes, une surprise, agréable ou non, demandera patience, recul et maîtrise émotionnelle pour préserver l'équilibre affectif.
13: Les verseaux, vous ferez preuve d'une rigueur sans faille.
14: Enfin, les poissons, n'envoyez pas tout promener sur un coup de tête.
15: Bonne journée et à demain.
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1: Voici ma sélection télé pour ce vendredi 11 septembre avec ce soir sur TF1 qui sera le plus nul, présenté par Camille Combal. Il reçoit Christine Bravo, Samuel Etienne, Gradure, Rimka, Bruno Sanchez et Philippe Catherine. Sur France 2, à l'instinct, série. Sur France 3, la carte au trésor, la dombe, présentée par Stéphane Bern, sa première émission dans l'Ain. Sur M6, le jardinier, film avec Michael Youn et Jean-Claude Van Damme. Ce soir, sur TMC, vous retrouverez Wonder Woman 1984 avec Gal Gadot. Sur TFX, Sentinelle avec Jonathan Cohen. Sur Gulli, Qui veut la peau de Roger Rabbit, film de 1988 de Robert Zemeckis avec Christopher Lloyd. Sur C-Star, Céline Dion, Le Retour de la Reine, série documentaire. Sur TF1, série film New York Unité Spéciale, la série avec plusieurs épisodes à la suite dès 21h10. Enfin, sur RMC Life, la série Castle, là aussi plusieurs épisodes à la suite dès 21h10. Bon zapping!
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3: Et en ce vendredi 11 septembre, bonne fête aux Adelphes, les Béliers, évitez les décisions impulsives et les paroles définitives.
4: Taureau, vos compétences ne seront pas appréciées à leur juste valeur.
5: Gémeaux, votre tonus sera excellent.
6: Les cancers, les critiques à votre encontre ne vous atteindront pas.
7: Les lions, ne vous emballez pas.
8: Les vierges, prenez le temps d'analyser ce qui se présente à vous.
9: Balance, vous maintiendrez le cap que vous vous êtes fixé.
10: Les scorpions, vous avez le vent en poupe.
11: Les sagittaires, l'équilibre de votre budget sera stable.
12: Les capricornes, une surprise, agréable ou non, demandera patience, recul et maîtrise émotionnelle pour préserver l'équilibre affectif.
13: Les verseaux, vous ferez preuve d'une rigueur sans faille.
14: Enfin, les poissons, n'envoyez pas tout promener sur un coup de tête.
15: Bonne journée et à demain.
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3: Et en ce vendredi 11 septembre, bonne fête aux Adelphes, les Béliers, évitez les décisions impulsives et les paroles définitives.
4: Taureau, vos compétences ne seront pas appréciées à leur juste valeur.
5: Gémeaux, votre tonus sera excellent.
6: Les cancers, les critiques à votre encontre ne vous atteindront pas.
7: Les lions, ne vous emballez pas.
8: Les vierges, prenez le temps d'analyser ce qui se présente à vous.
9: Balance, vous maintiendrez le cap que vous vous êtes fixé.
10: Les scorpions, vous avez le vent en poupe.
11: Les sagittaires, l'équilibre de votre budget sera stable.
12: Les capricornes, une surprise, agréable ou non, demandera patience, recul et maîtrise émotionnelle pour préserver l'équilibre affectif.
13: Les verseaux, vous ferez preuve d'une rigueur sans faille.
14: Enfin, les poissons, n'envoyez pas tout promener sur un coup de tête.
15: Bonne journée et à demain.
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3: Bonjour, dans l'actualité de ce vendredi 11 septembre, à Hirson, une femme relaxée après la maltraitance de 3 animaux. Une trentenaire poursuivie pour abandon volontaire et maltraitance animale a été relaxée par le tribunal correctionnel de Laon en septembre 2025. Son chien avait été retrouvé après une chute du 4e étage, dans un état d'extrême maigreur et couvert de puces. Trop affaibli, l'animal avait dû être euthanasié. 2 chats également très amaigris avaient été découverts dans l'appartement et insalubres et sauvé par la SPA, le tribunal a estimé que le caractère volontaire de l'abandon n'était pas établi, notamment en raison de la déficience mentale de la prévenue. Dans l'Avesnois, 36 mois de prison pour des violences conjugales. Le tribunal d'Avesnes-sur-Helpe a condamné un homme à 36 mois de prison, dont 18 avec sursis probatoire, pour des violences envers son ex-compagne. Après leur séparation, il avait multiplié les appels malveillants, les intrusions et les menaces de mort. 88 appels ont notamment été recensés. Déjà condamné pour des faits similaires en 2020, il lui est interdit de contacter son ex-compagne et leurs 2 enfants pendant 2 ans. Enfin, dans l'Aisne, 3 cerfs tués, des actes de braconnage suspectés. 3 cerfs qui ont été victimes de braconnage ces derniers jours en pleine saison du brame. 2 animaux ont été retrouvés abattus à Leuilly-sous-Coucy, dans le secteur de Saint-Gobain, tandis qu'un 3e a été décapité à Sissonne, à 50 de kilomètres. Les chasseurs soupçonnent des braconniers à la recherche de trophées, notamment les bois des grands cerfs. La surveillance est renforcée depuis la mi-août, période particulièrement sensible. La sélection quintée de Fabrice, direction Paris-Vincennes. 10, 5, 3, 8, 14, 11, 13 et 4.
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3: Un ciel laiteux, voire nuageux dans l'Avesnois, Thiérache et plus au sud de l'Aisne à la mi-journée. Les températures atteindront 20 degrés cet après-midi à Féron, Aubenton, Boué. 20 degrés également à Fourmies, Saint-Michel et Laon. Votre week-end plutôt nuageux, surtout dimanche avec quelques pluies possibles. Les températures seront relativement stables.
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3: Tout de suite sur Éco FM, l'actualité nationale. Nous, on se retrouve lundi dès 7h pour la matinale. Très bon week-end.
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5: Bonjour à tous, à la une de l'actualité, effacer la dette française serait illégal, dangereux et inutile. C'est la réponse du gouverneur de la Banque de France à la proposition de Jean-Luc Mélenchon. Emmanuel Moulin estime ce matin qu'une annulation de dette détenue par la Banque Centrale Européenne serait contraire au traité et risquerait d'alimenter l'inflation et de faire grimper les taux d'intérêt. Le dérèglement climatique pourrait coûter cher à l'économie française. Sans nouvelles mesures d'adaptation ou de réduction des émissions de gaz à effet de serre, le PIB pourrait reculer de 3,5% d'ici 2050. Une note du ministère de l'économie présentée ce matin par Roland Lescure. Fabien Roussel appelle les Français à se mobiliser contre la hausse des prix de l'énergie. Le patron du Parti communiste menace ce matin d'un mouvement sur les ronds-points si le gouvernement n'agit pas dans les jours qui viennent. Il évoque une mobilisation comparable à celle des Gilets jaunes en 2018. Devant les préfectures, les sous-préfectures et les lieux de pouvoir. Et puis du sport, du rugby ce week-end avec le top 14, c'est la 2e journée. Demain, plusieurs matchs sont prévus. Racing 92, Lyon, Perpignan-Castres et Clermont-Stade français à 16h35, Toulon-La Rochelle à 21h et le choc entre le Stade toulousain et Bordeaux-Bègles dimanche soir à 21h05.
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1: Voici ma sélection télé pour ce vendredi 11 septembre avec ce soir sur TF1 qui sera le plus nul, présenté par Camille Combal. Il reçoit Christine Bravo, Samuel Etienne, Gradure, Rimka, Bruno Sanchez et Philippe Catherine. Sur France 2, à l'instinct, série. Sur France 3, la carte au trésor, la dombe, présentée par Stéphane Bern, sa première émission dans l'Ain. Sur M6, le jardinier, film avec Michael Youn et Jean-Claude Van Damme. Ce soir, sur TMC, vous retrouverez Wonder Woman 1984 avec Gal Gadot. Sur TFX, Sentinelle avec Jonathan Cohen. Sur Gulli, Qui veut la peau de Roger Rabbit, film de 1988 de Robert Zemeckis avec Christopher Lloyd. Sur C-Star, Céline Dion, Le Retour de la Reine, série documentaire. Sur TF1, série film New York Unité Spéciale, la série avec plusieurs épisodes à la suite dès 21h10. Enfin sur RMC Life, la série Castle, là aussi plusieurs épisodes à la suite dès 21h10. Bon zapping!
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1: 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Ce soir à la télévision.
2: Voici ma sélection télé pour ce vendredi 11 septembre avec ce soir sur TF1 qui sera le plus nul, présenté par Camille Combal. Il reçoit Christine Bravo, Samuel Etienne, Gradure, Rimka, Bruno Sanchez et Philippe Catherine. Sur France 2, à l'instinct, série. Sur France 3, la carte au trésor, la dombe, présentée par Stéphane Bern, sa première émission dans l'Ain. Sur M6, le jardinier, film avec Michael Youn et Jean-Claude Van Damme. Ce soir, sur TMC, vous retrouverez Wonder Woman 1984 avec Gal Gadot. Sur TFX, Sentinelle avec Jonathan Cohen. Sur Gulli, Qui veut la peau de Roger Rabbit, film de 1988 de Robert Zemeckis avec Christopher Lloyd. Sur C-Star, Céline Dion, Le Retour de la Reine, série documentaire. Sur TF1, série film New York Unité Spéciale, la série avec plusieurs épisodes à la suite dès 21h10. Enfin sur RMC Life, la série Castle, là aussi plusieurs épisodes à la suite dès 21h10. Bon zapping!
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